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8: 11:37 в Москве. Добрый день, друзья, в студии Марина Александрова.
3: Макс Шумаков.
8: А сегодня среда, 29 июля, за окном плюс 18. Хороший июль, конец июля. Но в выходные нам обещают 30-градусную жару.
3: Будем посмотрим.
8: Ждать и будем, да, верить.
3: Угу, нам пишут, что у нас шутки из теплохода «Аншлаг». Доброе утро. Я не понимаю, что вы имеете против теплохода «Аншлаг», да?
8: Про корочку хорошая шутка. Игра слов всегда интересна.
3: Конечно.
8: Это говорит
3: о... Вы можете тоже смешно шутить. Если у вас будет смешная шуточка, мы ее обязательно зачитаем.
8: Ума, да. Так, мы поговорили о профессиях, мы поговорили о том, кто как устраивался на работу. И вот интересная сейчас тенденция в Москве, да и в России. Конкурс «Московские колледжи» 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